Bye.

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1: Et on va commencer avec ce soir sur TF1 la suite du mystère de la chambre jaune. France 2, cache, investigation. Une vague de cyberattaques sans précédent a frappé la France pendant cet été avec le piratage du site des impôts, de l'éducation nationale ou encore de SFR. Et bien la France fait partie des pays les plus ciblés par les cybercriminels avec 6167 violations de bases de données en 2025. Des réseaux criminels tirent profit de ces données volées. Ils disposent désormais d'outils informatiques illégaux pour leur permettre de croiser le maximum d'informations sur chaque victime et afin de reconstituer sa vie et de bâtir une escroquerie sur mesure. Les administrations et entreprises qui collectent nos données sont censées tout mettre en œuvre pour les protéger, mais le font-elles suffisamment? Cache Investigation France 2. France 3, la malédiction de province sur Canal The Agency. M6, la chute de la Maison Blanche. On retrouve au casting notamment Gérard Butler. Sur W9, il n'y a que la vérité qui compte. TMC Taxi 2 et T18, la comédie L'Emmerdeur. Allez, je vous laisse sur votre choix et par avance, une excellente soirée devant votre télévision.
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1: C'est un ciel plutôt ensoleillé qui est attendu pour ce jeudi sur l'ensemble de l'Hexagone, avec quelques passages nuageux tout de même dans la matinée à l'ouest du pays. Le vent pourra souffler aussi sur la Côte d'Azur, et puis en ce qui concerne les températures, elles continuent de baisser. 22 degrés annoncés à Lille, 23 à Alençon, 24 degrés à Nantes et Lyon, jusqu'à 25 à Toulouse, et il fera toujours bon dans le sud-est avec 27 à Perpignan et jusqu'à 30 degrés à Montpellier.
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1: Bonjour, la vidéo est devenue virale à Carcassonne. Le parquet ordonne la suspension des policiers municipaux filmés en train de proférer des propos racistes, homophobes et misogynes pendant 6 heures. Capté en 2025 par une caméra piéton, la séquence a provoqué de vives réactions. Le ministre de l'Intérieur, Laurent Nunez, dénonce des échanges indignes et réclame un contrôle de cette police municipale. Également membre du service de sécurité du RN, l'agent mis en cause a été immédiatement exclu du parti. Une réunion pour Orient. Le gouvernement a réuni ce mercredi les distributeurs de carburant à Bercy pour faire le point sur la flambée actuelle des prix. À l'issue de cette réunion, l'exécutif a confirmé qu'il n'envisageait ni nouvelle aide générale, ni baisse de la fiscalité, ni plafonnement des prix. Le ministère de l'économie invoque la situation des finances publiques pour justifier cette décision. La date du procès de Cédric Jubilard est fixée. Il sera jugé en appel du 30 avril au 14 mai 2027 à Toulouse. L'homme de 38 ans risque la réclusion criminelle à perpétuité. Après 5 ans de dénégation et une première condamnation à 30 ans de prison, le peintre plaquiste avait avoué le meurtre de son épouse Delphine et indiqué l'emplacement de son corps. Emmanuel Macron annonce la signature de plus de 50 contrats au sommet sur l'espace pour environ 20 milliards d'euros. Le président annonce également que l'astronaute français Thomas Pesquet commandera la mission PAM-6 de Vast vers l'ISS en 2027. Il s'envolera pour la troisième fois vers la Station Spatiale Internationale dans le cadre d'une mission de 15 jours. Le sommet international sur l'espace se poursuit aujourd'hui. L'avion du président ukrainien Volodymyr Zelensky a failli être percuté par un drone pendant un décollage depuis la Moldavie vers Oslo. L'information a été révélée hier soir par le premier ministre norvégien. Le chef d'État se rendait en Norvège pour assister aux obsèques du roi Harald. Cet incident s'est produit juste avant une réunion consacrée à l'aide militaire et au renforcement de la défense antiaérienne ukrainienne. Enfin, on termine par du sport et du football avec une entrée réussie pour le Paris Saint-Germain en Ligue des Champions. Les champions d'Europe en titre ont déroulé au Parc des Princes en écrasant le Slovan Bratislava 6 buts à 1. Dans les autres rencontres, le FC Barcelone s'est imposé 5-1 contre Feyenoord, tandis que Liverpool et Arsenal l'ont également emporté.
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1: C'est un ciel plutôt ensoleillé qui est attendu pour ce jeudi sur l'ensemble de l'Hexagone, avec quelques passages nuageux tout de même dans la matinée à l'ouest du pays. Le vent pourra souffler aussi sur la Côte d'Azur, et puis en ce qui concerne les températures, elles continuent de baisser. 22 degrés annoncés à Lille, 23 à Alençon, 24 degrés à Nantes et Lyon, jusqu'à 25 à Toulouse, et il fera toujours bon dans le sud-est avec 27 à Perpignan et jusqu'à 30 degrés à Montpellier.
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1: On va en Normandie où un homme a découvert qu'un bug informatique lui permettait d'utiliser sa carte cadeau plusieurs fois sans qu'elle se vide. Résultat, 82 passages en caisse dans le même supermarché pour la somme de 25 000 euros de courses. On imagine que le vigile qui commence à le regarder d'un drôle d'œil au bout du 10e aller-retour n'en peut plus. Alors l'histoire dit pas si il a fini par acheter tout le rayon shampoing, mais on parie que le PDG de l'enseigne a eu quelques sueurs froides en découvrant le trou dans la caisse. Donc un petit conseil quand même, la fraude reste une fraude même quand c'est la machine qui se trompe la première. Mais moi je dis, attends, c'est pas de sa faute.
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1: Bonjour à tous, l'horoscope de ce jeudi 10 septembre, on commence avec les béliers. Votre instinct est bon, suivez-le. Les taureaux, vous faites illusion, ne vous perdez pas. Les gémeaux, besoin de réconfort, bah voyez des amis. Les cancers, vous n'êtes pas si sûr de vous, et pourtant. Les lions, votre vitalité fait plaisir à voir. Les vierges, on pense à vous pour une promotion. Les balances, vous n'êtes pas si fort que vous voulez le faire croire. Les scorpions, prenez soin de votre santé et dormez un peu plus. Les sagittaires, à la longue, vous allez tout perdre, alors reprenez-vous pour que ça aille mieux. Les capricornes, les peines de cœur guérissent toujours, souriez. Les verseaux, la rentrée est difficile pour vous pour l'instant. Et puis les poissons, tout arrive, soyez patients.

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0: 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Nous sommes le jeudi 10 septembre, 253e jour de l'année. Aujourd'hui, nous fêtons les Inès et les Aubert. Très sociables et ayant un excellent sens du relationnel, Inès est une personne amicale appréciant la compagnie. C'est l'anniversaire de l'acteur Colin Firth qui a 66 ans. Mireille Dumas, 73 ans. Les 35 ans de Paul Saint-Cernin. 42 ans pour Alban Ivanov. Lui, il a cartonné il y a quelques années. Ménélic, à 56 ans. Les 50 ans pour l'ancien joueur de tennis Gustavo Kuerten. 32 ans pour le rappeur MHD et les 80 ans de Michel Alliot-Marie. Bon anniversaire à vous aussi, peut-être né un 10 septembre.
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1: C'est un ciel plutôt ensoleillé qui est attendu pour ce jeudi sur l'ensemble de l'Hexagone, avec quelques passages nuageux tout de même dans la matinée à l'ouest du pays. Le vent pourra souffler aussi sur la Côte d'Azur, et puis en ce qui concerne les températures, elles continuent de baisser. 22 degrés annoncés à Lille, 23 à Alençon, 24 degrés à Nantes et Lyon, jusqu'à 25 à Toulouse, et il fera toujours bon dans le sud-est avec 27 à Perpignan et jusqu'à 30 degrés à Montpellier.
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1: Bonjour, la mairie de Carcassonne dans l'embarras. Des policiers municipaux de la ville ont été filmés en train de proférer des propos racistes, homophobes et misogynes. La vidéo captée à l'insu des agents en 2025 a provoqué de vives réactions. Le ministre de l'Intérieur, Laurent Nunez, dénonce des échanges indignes et réclame un contrôle de cette police municipale. Alors que le pétrole poursuit sa hausse, le gouvernement a réuni hier les distributeurs de carburant à Bercy pour faire le point. Un coup pour rien. À l'issue de cette réunion, l'exécutif a confirmé qu'il n'envisageait ni nouvelle aide générale, ni baisse de la fiscalité, ni plafond. Des primes. Le Grand Palais de Paris accueille depuis hier le sommet international sur l'espace qui se poursuit aujourd'hui. Le président Emmanuel Macron a annoncé la signature de plus de 50 contrats pour environ 20 milliards d'euros. Et retour sur Terre avec la planète qui a connu son épisode le plus chaud jamais enregistré depuis le début des relevés, tout moins confondu, à égalité avec juillet 2023, a fait savoir l'observatoire européen Copernicus dans un rapport publié ce jeudi. Et puis 64 000 personnes sont encore privées d'eau du robinet dans l'Hexagone en raison de la sécheresse de cet été. La ministre de la Transition écologique, Monique Barbu, a assuré que la question de l'eau figurerait en bonne place dans le plan d'adaptation renforcé que prépare le gouvernement. La date du procès de Cédric Jubilard est fixée. Il sera jugé en appel du 30 avril au 14 mai 2027 à Toulouse. Le peintre plaquiste avait avoué le meurtre de son épouse Delphine et indiqué l'emplacement de son corps. L'avion du président ukrainien Volodymyr Zelensky a failli être percuté par un drone. L'information a été révélée hier soir par le premier ministre norvégien. Le chef d'État se rendait en Norvège pour assister aux obsèques du roi Harald. Un incident qui s'est produit juste avant une réunion consacrée à l'aide militaire et au renforcement de la défense anti-aérienne ukrainienne. En football, le Paris Saint-Germain a réussi son entrée en lice en Ligue des Champions en écrasant le Slovan Bratislava 6 buts à 1. Dans les autres rencontres, le FC Barcelone s'est aussi très largement imposé 5-1 contre Feyenoord. Enfin, c'est la sortie du jour sur Netflix, 10% le film. 5 ans après ASK, Andrea, qui s'apprête à tourner son tout premier film, se retrouve sans acteur principal. Elle va devoir faire appel à son ancienne équipe pour le meilleur et pour le pire.
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1: C'est un ciel plutôt ensoleillé qui est attendu pour ce jeudi sur l'ensemble de l'Hexagone, avec quelques passages nuageux tout de même dans la matinée à l'ouest du pays. Le vent pourra souffler aussi sur la Côte d'Azur. Et puis, en ce qui concerne les températures, elles continuent de baisser. 22 degrés annoncés à Lille, 23 à Alençon, 24 degrés à Nantes et Lyon, jusqu'à 25 à Toulouse. Et il fera toujours bon dans le sud-est avec 27 à Perpignan et jusqu'à 30 degrés à Montpellier.
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1: C'est un casse raté. Et qui devient d'ailleurs viral sur les réseaux sociaux. De véritables pieds nickelés. Hein. Trois malfaiteurs se sont récemment attaqués à un distributeur de pizza sur la commune de Riom dans le Puy-de-Dôme. En vain. La vidéo des caméras de surveillance relayée par le gérant sur les réseaux sociaux accumulait des centaines de milliers de vues au point de devenir virale. Et pour cause, l'acharnement du trio de cambrioleurs pour un casse finalement raté a beaucoup amusé les internautes. Hein. Sur les images, on peut ainsi voir les voleurs s'acharner sur le distributeur à coups de pied de biche. L'un d'eux assomme même au passage son comparse qui finit les fesses au sol. Dans un second temps, les braqueurs utilisent une Clio pour tenter de faire céder la porte métallique. Ils n'hésitent pas à reculer à toute allure, à plusieurs reprises, pour la défoncer. Parvenus à leur fin, eh bien les voleurs pénètrent dans le local et repartent. Bredouille. Oui, comme l'indique le gérant dans sa vidéo, la machine ne contenait pas d'argent liquide, puisque seuls les paiements par carte bancaire sont acceptés. C'est pourtant bien écrit sur le devant du distributeur, hein, ça multiplie en légende de la séquence. D'ailleurs, au micro de TF1, le patron précise tout de même qu'il a dû réparer quelques dégâts avant de relancer son activité. C'est vrai que j'ai un côté toujours à positiver, donc je me dis que ça aurait pu être pire. Mais tout cumulé, il y a, je dirais, une perte de 1000 euros si on arrondit, explique-t-il sur les réseaux sociaux. Les internautes ont été nombreux à se moquer des braqueurs. Non mais l'équipe de bras cassés, on dirait une parodie. Même le cambriolage est artisanal, ou encore, c'est pas les couteaux les plus aiguisés du tiroir, peut-on par exemple lire sur Instagram. Un utilisateur, il va même de son conseil au gérant pour agrémenter son menu. Vous devriez créer une nouvelle pizza. La cambriole, quand elle sort du distributeur, il n'y a rien dans le carton.
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1: Bonjour à tous, l'horoscope de ce jeudi 10 septembre, on commence avec les béliers. Votre instinct est bon, suivez-le. Les taureaux, vous faites illusion, ne vous perdez pas. Les gémeaux, besoin de réconfort, voyez des amis. Les cancers, vous n'êtes pas si sûr de vous, et pourtant. Les lions, votre vitalité fait plaisir à voir. Les vierges, on pense à vous pour une promotion. Les balances, vous n'êtes pas si fort que vous voulez le faire croire. Les scorpions, prenez soin de votre santé et dormez un peu plus. Les sagittaires, à la longue, vous allez tout perdre, alors reprenez-vous pour que ça aille mieux. Les capricornes, les peines de cœur guérissent toujours, souriez. Les verseaux, la rentrée est difficile pour vous pour l'instant. Et puis les poissons, tout arrive, soyez patients.
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1: Bonjour à toutes et à tous, on débute avec du football et le PSG a déroulé pour son entrée en Ligue des Champions hier soir. Les joueurs de la capitale, double tenant du titre, ont écrasé le Slovan Bratislava 6 buts à 1, un festival offensif au Parc des Princes grâce à un triplé de Ferran Torres, un doublé d'Ousmane Dembélé, un dernier but de Fabien Ruiz. Le PSG est donc entré tranquillement dans sa phase de Ligue et prend la première place provisoire au classement. Et dans les autres rencontres de la soirée, le FC Barcelone a largement battu le Feyenoord Rotterdam 5 buts à 1. Stuttgart s'est imposé 3-1 contre les Norvégiens de Stavanger. Liverpool a battu l'Atlético de Madrid 2 buts à 1 avec une sortie sur blessure de Bradley Barcola. Le Sporting Portugal a dominé Galatasaray 3 buts à 1 et Arsenal est allé l'emporter 1-0 à Naples. Suite et fin de cette première journée de Ligue des Champions ce soir avec le déplacement de Lens au Slavia Prague. Manchester United affronte Saba. Le Bayern Munich est opposé au Bodo Glimt, mais également comme Leipzig, PSV Eindhoven, Shakhtar Donetsk et Fenerbahçe AS Rome. Et toujours en foot, Esteban Le Poll a reçu sa préconvocation de la part de Zinedine Zidane en vue des deux prochains matchs de l'équipe de France. Le meilleur buteur du championnat de France l'an dernier, attaquant de Rennes, devra patienter le 18 septembre pour savoir s'il est pris dans la première liste de Zidane en équipe de France. Et puis la supportrice qui a révélé avoir été victime d'une agression sexuelle au Vélodrome dimanche soir lors d'OM Paris FC a porté plainte. Elle dénonce avoir été victime d'une éjaculation sur ses vêtements par un homme placé derrière elle. Le club a annoncé collaborer avec les autorités. En basket, l'équipe de France féminine affronte la Chine ce mercredi à 14h30 en quart de finale de la Coupe du Monde. Les Françaises auront fort à faire, notamment face à une pivot de 2m23 dans les rangs chinois. Pour rappel, Victor Wembanyama, lui, mesure 2m24. Et puis en cyclisme, on n'arrête plus Matthew Brennan. 5e victoire pour le coureur britannique de la Visma sur le Tour d'Espagne. Il s'est imposé au sprint dans les rues de Séville hier. Voilà, c'est la fin de ce flash. Très belle journée de sport à toutes et à tous.
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1: C'est un ciel plutôt ensoleillé qui est attendu pour ce jeudi sur l'ensemble de l'Hexagone, avec quelques passages nuageux tout de même dans la matinée à l'ouest du pays. Le vent pourra souffler aussi sur la Côte d'Azur, et puis en ce qui concerne les températures, elles continuent de baisser. 22 degrés annoncés à Lille, 23 à Alençon, 24 degrés à Nantes et Lyon, jusqu'à 25 à Toulouse, et il fera toujours bon dans le sud-est avec 27 à Perpignan et jusqu'à 30 degrés à Montpellier.
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1: Bonjour, la planète a connu son mois d'août le plus chaud jamais enregistré depuis le début des relevés, tout moins confondu à égalité avec juillet 2023. C'est ce qu'a fait savoir l'observatoire européen Copernicus dans un rapport publié ce jeudi. Et puis 64 000 personnes sont encore privées d'eau du robinet dans l'Hexagone en raison de la sécheresse de l'été. La ministre de la Transition écologique Monique Barbu a assuré que la question de l'eau figurerait en bonne place dans le plan d'adaptation renforcé que prépare le gouvernement. À la conquête de l'espace, Emmanuel Macron annonce de son côté la signature de plus de 50 de contrats pour environ 20 milliards d'euros. C'était hier au Grand Palais de Paris qui accueille le sommet international sur l'espace qui se poursuit aujourd'hui. Pendant ce temps, la hausse du pétrole se poursuit. Le gouvernement a réuni hier les distributeurs de carburant à Bercy pour faire le point. À l'issue de cette réunion, l'exécutif a confirmé qu'il n'envisageait aucune nouvelle mesure. La mairie de Carcassonne, dans l'embarras, des policiers municipaux de la ville ont été filmés en train de proférer des propos racistes, homophobes et misogynes. La vidéo a provoqué de vives réactions. Le ministre de l'Intérieur, Laurent Nunez, dénonce des échanges indignés, réclame un contrôle. Cédric Jubilard connaît la date de son procès. Il sera jugé en appel du 30 avril au 14 mai 2027 à Toulouse. Le peintre plaquiste avait avoué le meurtre de son épouse Delphine et indiqué l'emplacement de son corps. L'avion du président ukrainien Volodymyr Zelensky a failli être percuté par un drone. C'était juste avant une réunion consacrée à l'aide militaire à son pays. L'information a été révélée hier soir par le premier ministre norvégien. C'est la sortie du jour sur Netflix 10%. Le film 5 ans après ASK, Andreas se retrouve sans acteur principal pour son premier film et doit faire appel à son ancienne équipe. Pour les fans d'Apple, la marque à la pomme croquée vient de dévoiler hier son premier iPhone pliant baptisé Duo. Il reprend un format déjà amorcé par la concurrence. Sa sortie est prévue le 23 octobre prochain pour un tarif débutant à 2 339 €. Enfin, on termine avec du sport et du football. Avec une entrée réussie en lice pour le Paris Saint-Germain en Ligue des Champions, le club a écrasé le Slovan Bratislava 6 buts à 1. Dans les autres rencontres, le FC Barcelone a fait le job et s'est aussi très largement imposé 5 à 1 contre Feyenoord.
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1: C'est un ciel plutôt ensoleillé qui est attendu pour ce jeudi sur l'ensemble de l'Hexagone, avec quelques passages nuageux tout de même dans la matinée à l'ouest du pays. Le vent pourra souffler aussi sur la Côte d'Azur. Et puis en ce qui concerne les températures, elles continuent de baisser. 22 degrés annoncés à Lille, 23 à Alençon, 24 degrés à Nantes et Lyon, jusqu'à 25 à Toulouse. Et il fera toujours bon dans le sud-est avec 27 à Perpignan et jusqu'à 30 degrés à Montpellier.
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1: Bonjour à tous, l'horoscope de ce jeudi 10 septembre, on commence avec les béliers. Votre instinct est bon, suivez-le. Les taureaux, vous faites illusion, ne vous perdez pas. Les gémeaux, besoin de réconfort, voyez des amis. Les cancers, vous n'êtes pas si sûr de vous, et pourtant. Les lions, votre vitalité fait plaisir à voir. Les vierges, on pense à vous pour une promotion. Les balances, vous n'êtes pas si fort que vous voulez le faire croire. Les scorpions, prenez soin de votre santé et dormez un peu plus. Les sagittaires, à la longue, vous allez tout perdre, alors reprenez-vous pour que ça aille mieux. Les capricornes, les peines de cœur guérissent toujours, souriez. Les verseaux, la rentrée est difficile pour vous pour l'instant. Et puis les poissons, tout arrive, soyez patients.
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1: C'est officiel, Moziman sera bien le directeur de la prochaine Star Academy. Il a confirmé cette info en personne sur le plateau de Quotidien. Il a précisé avoir beaucoup réfléchi avant d'accepter de succéder à Michael Goldman, mais finalement, pour lui, ça a du sens. Rappelons que Moziman connaît la maison de l'intérieur. Il a remporté la saison 2008 à 20 ans en pochant 1 million d'euros. Le début de la prochaine saison de la Starac est prévu pour le 10 octobre.
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1: C'est un ciel plutôt ensoleillé qui est attendu pour ce jeudi sur l'ensemble de l'Hexagone, avec quelques passages nuageux tout de même dans la matinée à l'ouest du pays. Le vent pourra souffler aussi sur la Côte d'Azur, et puis en ce qui concerne les températures, elles continuent de baisser. 22 degrés annoncés à Lille, 23 à Alençon, 24 degrés à Nantes et Lyon, jusqu'à 25 à Toulouse, et il fera toujours bon dans le sud-est avec 27 à Perpignan et jusqu'à 30 degrés à Montpellier.
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1: Bonjour, encore 64 000 personnes privées d'eau du robinet en France en raison de la sécheresse de l'été. La ministre de la Transition écologique, Monique Barbu, promet que la question de l'eau figurera en bonne place dans le plan d'adaptation climatique renforcé que prépare le gouvernement. Et puis à propos du changement climatique, la planète a connu son mois d'août le plus chaud jamais enregistré depuis le début des relevés, tout moins confondu selon l'Observatoire européen Copernicus. Le rapport a été publié ce jeudi. Dans l'espace, le président Emmanuel Macron annonce la signature de plus de 50 contrats pour environ 20 milliards d'euros. C'était hier au Grand Palais de Paris qui accueille aujourd'hui encore le sommet international sur l'espace. Pendant ce temps, la hausse du pétrole se poursuit. Le gouvernement a réuni hier les distributeurs de carburant à Bercy pour faire le point. À l'issue de cette réunion, l'exécutif confirme qu'il n'y aura aucune autre mesure supplémentaire. La mairie RN de Carcassonne dans l'embarras, des policiers municipaux de la ville ont été filmés à leur insu en train de proférer des propos racistes, homophobes et misogynes. La vidéo a provoqué de vives réactions et le ministre de l'Intérieur, Laurent Nunez, dénonce des échanges indigne de l'uniforme et réclame un contrôle. Cédric Jubilard fixé sur la date de son procès en appel. Il aura lieu du 30 avril au 14 mai 2027 à Toulouse. Le peintre plaquiste avait avoué le meurtre de son épouse Delphine et indiqué l'emplacement de son corps. Donald Trump sort le grand jeu avec une proposition très osée pour tenter de sauver les élections de mi-mandat. À deux mois du scrutin du 3 novembre, le président américain promet 5 000 $ à chaque adulte américain en cas de victoire républicaine. Pour les fans, c'est la sortie du jour sur Netflix. 10% le film. 5 ans après ASK, Andrea se retrouve sans acteur principal pour son premier film et doit faire appel à son ancienne équipe. Et puis pour les fans d'Apple, la marque à la pomme croquée vient de dévoiler hier son premier iPhone pliant, baptisé Duo. Il reprend un format déjà amorcé par la concurrence. Sa sortie est prévue le 23 octobre prochain à partir de 2 339 €. Enfin, du sport et du football, avec cette entrée réussie pour le Paris Saint-Germain en Ligue des Champions, le club a écrasé le Slovan Bratislava 6-1. Dans les autres rencontres, c'est le FC Barcelone qui s'est aussi très largement imposé 5-1 contre Feyenoord.
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1: C'est un ciel plutôt ensoleillé qui est attendu pour ce jeudi sur l'ensemble de l'Hexagone, avec quelques passages nuageux tout de même dans la matinée à l'ouest du pays. Le vent pourra souffler aussi sur la Côte d'Azur, et puis en ce qui concerne les températures, elles continuent de baisser. 22 degrés annoncés à Lille, 23 à Alençon, 24 degrés à Nantes et Lyon, jusqu'à 25 à Toulouse, et il fera toujours bon dans le sud-est avec 27 à Perpignan et jusqu'à 30 degrés à Montpellier.
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1: Bonjour à toutes et à tous, on débute avec du football et le PSG a déroulé pour son entrée en Ligue des Champions hier soir. Les joueurs de la capitale, double tenant du titre, ont écrasé le Slovan Bratislava 6 buts à 1, un festival offensif au Parc des Princes grâce à un triplé de Ferran Torres, un doublé d'Ousmane Dembélé, un dernier but de Fabian Ruiz. Le PSG est donc entré tranquillement dans sa phase de Ligue et prend la première place provisoire au classement. Et dans les autres rencontres de la soirée, le FC Barcelone a largement battu le Feyenoord Rotterdam 5 buts à 1. Stuttgart s'est imposé 3-1 contre les Norvégiens de Stavanger. Liverpool a battu l'Atlético de Madrid 2 buts à 1 avec une sortie sur blessure de Bradley Barcola. Le Sporting Portugal a dominé Galatasaray 3 buts à 1 et Arsenal est allé l'emporter 1-0 à Naples. Suite et fin de cette première journée de Ligue des Champions ce soir avec le déplacement de Lens au Slavia Prague. Manchester United affronte Saba. Le Bayern Munich est opposé au Bodo Glimt, mais également comme Leipzig, PSV Eindhoven, Shakhtar Donetsk et Fenerbahce AS Rome. Et toujours en foot, Esteban Le Poll a reçu sa préconvocation de la part de Zinedine Zidane en vue des deux prochains matchs de l'équipe de France. Le meilleur buteur du championnat de France l'an dernier, attaquant de Rennes, devra patienter le 18 septembre pour savoir s'il est pris dans la première liste de Zidane en équipe de France. Et puis la supportrice qui a révélé avoir été victime d'une agression sexuelle au Vélodrome dimanche soir lors d'OM Paris FC a porté plainte. Elle dénonce avoir été victime d'une éjaculation sur ses vêtements par un homme placé derrière elle. Le club a annoncé collaborer avec les autorités. En basket, l'équipe de France féminine affronte la Chine ce mercredi à 14h30 en quart de finale de la Coupe du Monde. Les Françaises auront fort à faire, notamment face à une pivot de 2m23 dans les rangs chinois. Pour rappel, Victor Wembanyama, lui, mesure 2m24. Et puis en cyclisme, on n'arrête plus Matthew Brennan. 5e victoire pour le coureur britannique de la Visma sur le Tour d'Espagne. Il s'est imposé au sprint dans les rues de Séville hier. Voilà, c'est la fin de ce flash. Très belle journée de sport à toutes et à tous.
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1: Bonjour à tous, l'horoscope de ce jeudi 10 septembre, on commence avec les béliers. Votre instinct est bon, suivez-le. Les taureaux, vous faites illusion, ne vous perdez pas. Les gémeaux, besoin de réconfort, voyez des amis. Les cancers, vous n'êtes pas si sûr de vous, et pourtant. Les lions, votre vitalité fait plaisir à voir. Les vierges, on pense à vous pour une promotion. Les balances, vous n'êtes pas si fort que vous voulez le faire croire. Les scorpions, prenez soin de votre santé et dormez un peu plus. Les sagittaires, à la longue, vous allez tout perdre, alors reprenez-vous pour que ça aille mieux. Les capricornes, les peines de cœur guérissent toujours, souriez. Les verseaux, la rentrée est difficile pour vous pour l'instant. Et puis les poissons, tout arrive, soyez patients.

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1: Bonjour à tous. Le parquet de Carcassonne a ordonné la suspension des policiers municipaux mis en cause dans un enregistrement pour des propos racistes et misogynes, des propos indignes de l'uniforme, selon le ministre de l'Intérieur, Laurent Nunez. Le maire de Paris, Emmanuel Grégoire, et sa prédécesseure, Anne Hidalgo, visés par des investigations. Des familles dénoncent l'absence d'action de ses responsables pour remédier aux violences sexuelles qu'elles imputent à des animateurs du périscolaire parisien. Les avocats de Patrick Bruel ont déposé plainte, notamment pour violation du secret de l'instruction, dénonçant la publication par plusieurs médias, dont Paris Match, d'extraits de son audition par les enquêteurs. Justice toujours, l'ancien maire de Saint-Étienne, Gaël Perdriau, a été condamné en appel à 5 ans de prison, dont 1 avec sursis, et 10 ans d'inéligibilité pour avoir fait chanter son premier adjoint Gilles Artille, filmé à son insu en 2014 dans une chambre d'hôtel. Le débat de la primaire socialiste aura lieu le jeudi 1er octobre sur France 2 et France Inter. La primaire aura ensuite lieu les week-ends des 9 et 10 octobre et 16 et 17 octobre. C'est une promesse osée, Donald Trump s'est engagé à verser une dividende de 5 000 $ par citoyen adulte si son parti gardait le contrôle des deux chambres du Congrès à l'issue des élections législatives de mi-mandat en novembre. Notez que août 2026 a été le mois le plus chaud jamais enregistré à l'échelle mondiale selon l'Observatoire Copernicus, à égalité avec juillet 2023. Patrick Fiori sera le parrain de la 40e édition du Téléthon. Il succède ainsi à la chanteuse Santa. Le Téléthon se déroulera du 4 au 5 décembre sur France Télévisions et un peu partout en France. Sport et football et cette très belle entrée en Ligue des Champions du PSG. Facile vainqueur hier soir du Slovan Bratislava, 6 buts à 1. Et puis jamais 203, Thomas Pesquet s'apprête à retourner dans l'espace. L'astronaute français prendra le commandement de la mission Pan 6 de Vast vers la Station Spatiale Internationale en 2027. Une opportunité stratégique qui fait rayonner l'Europe et la France dans l'espace, selon Emmanuel Macron.
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1: C'est un ciel plutôt ensoleillé qui est attendu pour ce jeudi sur l'ensemble de l'Hexagone, avec quelques passages nuageux tout de même dans la matinée à l'ouest du pays. Le vent pourra souffler aussi sur la Côte d'Azur, et puis en ce qui concerne les températures, elles continuent de baisser. 22 degrés annoncés à Lille, 23 à Alençon, 24 degrés à Nantes et Lyon, jusqu'à 25 à Toulouse, et il fera toujours bon dans le sud-est avec 27 à Perpignan et jusqu'à 30 degrés à Montpellier.
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1: C'est un ciel plutôt ensoleillé qui est attendu pour ce jeudi sur l'ensemble de l'Hexagone, avec quelques passages nuageux tout de même dans la matinée à l'ouest du pays. Le vent pourra souffler aussi sur la Côte d'Azur, et puis en ce qui concerne les températures, elles continuent de baisser. 22 degrés annoncés à Lille, 23 à Alençon, 24 degrés à Nantes et Lyon, jusqu'à 25 à Toulouse, et il fera toujours bon dans le sud-est avec 27 à Perpignan et jusqu'à 30 degrés à Montpellier.
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1: Bonjour à tous. Le parquet de Carcassonne a ordonné la suspension des policiers municipaux mis en cause dans un enregistrement pour des propos racistes et misogynes, des propos indignes de l'uniforme, selon le ministre de l'Intérieur, Laurent Nunez. Le maire de Paris, Emmanuel Grégoire, et sa prédécesseure, Anne Hidalgo, visés par des investigations. Des familles dénoncent l'absence d'action de ses responsables pour remédier aux violences sexuelles qu'elles imputent à des animateurs du périscolaire parisien. Les avocats de Patrick Bruel ont déposé plainte, notamment pour violation du secret de l'instruction, dénonçant la publication par plusieurs médias, dont Paris Match, d'extraits de son audition par les enquêteurs. Justice toujours, l'ancien maire de Saint-Étienne, Gaël Perdriau, a été condamné en appel à 5 ans de prison, dont 1 avec sursis, et 10 ans d'inéligibilité pour avoir fait chanter son premier adjoint Gilles Artille, filmé à son insu en 2014 dans une chambre d'hôtel. Le débat de la primaire socialiste aura lieu le jeudi 1er octobre sur France 2 et France Inter. La primaire aura ensuite lieu les week-ends des 9 et 10 octobre et 16 et 17 octobre. C'est une promesse osée. Donald Trump s'est engagé à verser une dividende de 5 000 $ par citoyen adulte si son parti gardait le contrôle des deux chambres du Congrès à l'issue des élections législatives de mi-mandat en novembre. Notez que août 2026 a été le mois le plus chaud jamais enregistré à l'échelle mondiale selon l'Observatoire Copernicus, à égalité avec juillet 2023. Patrick Fiori sera le parrain de la 40e édition du Téléthon. Il succède ainsi à la chanteuse Santa. Le Téléthon se déroulera du 4 au 5 décembre sur France Télévisions et un peu partout en France. Sport et football et cette très belle entrée en Ligue des Champions du PSG. Facile vainqueur hier soir du Slovan Bratislava, 6-1. Et puis jamais 203, Thomas Pesquet s'apprête à retourner dans l'espace. L'astronaute français prendra le commandement de la mission PAN 6 de Vast vers la Station Spatiale Internationale en 2027. Une opportunité stratégique qui fait rayonner l'Europe et la France dans l'espace, selon Emmanuel Macron.
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1: Bonjour à tous. Un parent d'élève a menacé de décapitation une enseignante près de Toulouse après une sanction infligée à son fils en CM2. Placé en garde à vue, il sera jugé cet après-midi en comparution immédiate et une plainte a été déposée. L'enseignante, elle, bénéficie de la protection fonctionnelle. Des enquêtes ont été ouvertes après des plaintes de familles dénonçant des violences physiques et sexuelles dans le périscolaire parisien visant la ville de Paris, notamment Anne Hidalgo et Emmanuel Grégoire. Depuis le début de l'année, 132 animateurs ont été suspendus, dont 52 pour des soupçons de violences sexuelles ou sexistes. Et les investigations très complexes pourraient être longues en raison du très jeune âge des victimes. Et dans le même thème, une femme a alerté la police après que son fils, son neveu et sa nièce ont affirmé avoir subi des agressions sexuelles dans un centre aéré de l'école Saint-Exupéry à Sevran hier. Les enfants évoquent des attouchements commis par un même homme. Une enquête a été ouverte. Les avocats de Patrick Bruel, eux, ont annoncé une plainte pour violation du secret de l'instruction après la publication de procès-verbaux dans plusieurs médias. Ils dénoncent aussi des propos faussement attribués au chanteur. Et selon un sondage, les Français jusqu'au-delà de 1,84€ le litre de carburant, cela devient trop cher. Face à la flambée des prix, 88% ont changé leurs habitudes, dont 51% qui renoncent à certains déplacements. Et plus largement, les Français estiment qu'il leur manque 530€ par mois afin de vivre convenablement. On poursuit avec la Banque Centrale Européenne qui relève ses taux de 0,25 points, portant son principal taux directeur à 2,5%. Cette décision intervient alors que l'inflation en zone euro atteint 3,3% en août, bien au-dessus de l'objectif de 2%. Et enfin du sport et du basket, les Bleus affrontent la Chine en ce moment en quart de finale de la Coupe du Monde féminine, un duel qui rappelle celui de 2022 lorsque les Françaises s'étaient malheureusement inclinées à ce même stade de la compétition. C'est tout pour l'essentiel de l'actualité, je vous souhaite une excellente fin de journée à notre écoute.
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1: Bonjour à tous. Un parent d'élève a menacé de décapitation une enseignante près de Toulouse après une sanction infligée à son fils en CM2. Placé en garde à vue, il sera jugé cet après-midi en comparution immédiate et une plainte a été déposée. L'enseignante, elle, bénéficie de la protection fonctionnelle. Des enquêtes ont été ouvertes après des plaintes de familles dénonçant des violences physiques et sexuelles dans le périscolaire parisien visant la ville de Paris, notamment Anne Hidalgo et Emmanuel Grégoire. Depuis le début de l'année, 132 animateurs ont été suspendus, dont 52 pour des soupçons de violences sexuelles ou sexistes. Les investigations très complexes pourraient être longues en raison du très jeune âge des victimes. Et dans le même thème, une femme a alerté la police après que son fils, son neveu et sa nièce ont affirmé avoir subi des agressions sexuelles dans un centre aéré de l'école Saint-Exupéry à Sevran hier. Les enfants évoquent des attouchements commis par un même homme. Une enquête a été ouverte. Les avocats de Patrick Bruel, eux, ont annoncé une plainte pour violation du secret de l'instruction après la publication de procès-verbaux dans plusieurs médias. Ils dénoncent aussi des propos faussement attribués au chanteur. Et selon un sondage, les Français jugent qu'au-delà de 1,84€ le litre de carburant, cela devient trop cher. Face à la flambée des prix, 88% ont changé leurs habitudes, dont 51% qui renoncent à certains déplacements. Et plus largement, les Français estiment qu'il leur manque 530€ par mois afin de vivre convenablement. On poursuit avec la Banque Centrale Européenne qui relève ses taux de 0,25 points, portant son principal taux directeur à 2,5%. Cette décision intervient alors que l'inflation en zone euro atteint 3,3% en août, bien au-dessus de l'objectif de 2%. Et enfin du sport et du basket, les Bleus affrontent la Chine en ce moment en quart de finale de la Coupe du Monde féminine, un duel qui rappelle celui de 2022 lorsque les Françaises s'étaient malheureusement inclinées à ce même stade de la compétition. C'est tout pour l'essentiel de l'actualité, je vous souhaite une excellente fin de journée à notre écoute.
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1: Un ciel très nuageux et une légère pluie sont attendus de la Bretagne jusqu'au Hauts-de-France. Partout ailleurs, le ciel sera plutôt ensoleillé avec quelques passages nuageux de temps à autre. Le vent, lui, pourra souffler en rafale, notamment sur la Côte d'Azur jusqu'à 60 km/h. Et puis pour vos températures maximales, on prévoit 23 degrés à Lille, 24 à Metz, 25 à Tours, 26 à Toulouse, 29 à Marseille, 32 degrés à Perpignan et jusqu'à 31 à Montpellier.
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1: Bonsoir à tous. L'agence du médicament va envoyer un courrier à 1,6 million de femmes ayant pris un contraceptif à base de désogestrel. Elles seront informées d'un risque accru mais jugé faible de développer un méningiome, une tumeur des membranes entourant le cerveau. Cette alerte vise notamment les femmes ayant utilisé ces contraceptifs sur une longue durée. Un parent d'élève a menacé de décapitation une enseignante près de Toulouse après une sanction infligée à son fils en CM2. Placé en garde à vue, il est jugé en comparution immédiate. Une plainte a été déposée et l'enseignante bénéficie de la protection fonctionnelle. La proposition de Bruno Le Maire d'avancer l'entrée en maternelle à 1 an suscite l'opposition des spécialistes de la petite enfance. Ils estiment que les besoins des bébés sont incompatibles avec le fonctionnement actuel de l'école et soulignent le manque d'encadrement. Les avocats de Patrick Bruel, eux, ont annoncé une plainte pour violation du secret de l'instruction après la publication de procès-verbaux dans plusieurs médias. Ils dénoncent aussi des propos faussement attribués aux chanteurs. Et selon un sondage, les Français jugent qu'au-delà de 1,84€ le litre de carburant, cela devient beaucoup trop cher. Face à la flambée des prix, 88% ont changé leurs habitudes. Et plus largement, les Français estiment qu'il leur manque 530€ par mois pour vivre convenablement. Et ça ne va pas s'arranger malheureusement avec le prix de référence du gaz qui augmentera encore de 6,3% au 1er octobre alors qu'il avait déjà augmenté de 5,6% en septembre. Cette nouvelle progression s'explique principalement par la hausse des prix de gros liés au conflit dans le détroit d'Hormuz. Côté sport en cyclisme, Stefan Kung s'est imposé sur le contre-la-montre individuel de la 18e étape de la Vuelta aujourd'hui. Henrik Maas a limité la casse face à Primoz Roglic et conserve donc son maillot rouge de leader. Et en basket, l'équipe de France féminine s'est qualifiée pour les demi-finales de la Coupe du Monde en battant la Chine 90-61. Les Bleus affronteront soit la Belgique, soit l'Allemagne pour aller chercher une place en finale.
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0: Nice et People.
1: C'est officiel, Moziman sera bien le directeur de la prochaine Star Academy. Il a confirmé cette info en personne sur le plateau de Quotidien. Il a précisé avoir beaucoup réfléchi avant d'accepter de succéder à Michael Goldman, mais finalement, pour lui, ça a du sens. Rappelons que Moziman connaît la maison de l'intérieur. Il a remporté la saison 2008 à 20 ans en pochant 1 million d'euros. Le début de la prochaine saison de la Starac est prévu pour le 10 octobre.
0: Le journal des People.
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1: Bonsoir à tous. L'agence du médicament va envoyer un courrier à 1,6 million de femmes ayant pris un contraceptif à base de désogestrel. Elles seront informées d'un risque accru mais jugées faibles de développer un méningiome, une tumeur des membranes entourant le cerveau. Cette alerte vise notamment les femmes ayant utilisé ces contraceptifs sur une longue durée. Un parent d'élève a menacé de décapitation une enseignante près de Toulouse après une sanction infligée à son fils en CM2. Placé en garde à vue, il est jugé en comparution immédiate. Une plainte a été déposée et l'enseignante bénéficie de la protection fonctionnelle. La proposition de Bruno Le Maire d'avancer l'entrée en maternelle à 1 an suscite l'opposition des spécialistes de la petite enfance. Ils estiment que les besoins des bébés sont incompatibles avec le fonctionnement actuel de l'école et soulignent le manque d'encadrement. Les avocats de Patrick Bruel, eux, ont annoncé une plainte pour violation du secret de l'instruction après la publication de procès-verbaux dans plusieurs médias. Ils dénoncent aussi des propos faussement attribués aux chanteurs. Et selon un sondage, les Français jugent qu'au-delà de 1,84€ le litre de carburant, cela devient beaucoup trop cher. Face à la flambée des prix, 88% ont changé leurs habitudes. Et plus largement, les Français estiment qu'il leur manque 530€ par mois pour vivre convenablement. Et ça ne va pas s'arranger malheureusement avec le prix de référence du gaz qui augmentera encore de 6,3% au 1er octobre alors qu'il avait déjà augmenté de 5,6% en septembre. Cette nouvelle progression s'explique principalement par la hausse des prix de gros liés au conflit dans le détroit d'Ormuz. Côté sport en cyclisme, Stefan Kung s'est imposé sur le contre-la-montre individuel de la 18e étape de la Vuelta aujourd'hui. Hendrik Maas a limité la casse face à Primoz Roglic et conserve donc son maillot rouge de leader. Et en basket, l'équipe de France féminine s'est qualifiée pour les demi-finales de la Coupe du Monde en battant la Chine 90-61. Les Bleus affronteront soit la Belgique, soit l'Allemagne pour aller chercher une place en finale.
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